succéda, et au cours des 40 années de sa charge, il introduisit doucement dans son monastère la règle de Saint Benoît. À Saint-Gall, en Suisse, l'an 926, Sainte Viborade, vierge et martyr, qui recluse dans une cellule attenant à l'église de Saint-Magne, prit soin du peuple et lors d'une invasion des Hongrois fut blessé à mort par eux pour sa foi et son vœu religieux. À Linköping, en Suède, l'an 1391, le bienheureux Nicolas Hermansson, évêque qui, sévère pour lui-même, se dévoua tout entier à son église et aux pauvres, et reçut avec honneur les reliques de Sainte Brigitte. À Florence, en Toscane, l'an 1459, Saint Antonin, évêque. Après avoir travaillé à la réforme de l'ordre des prêcheurs, il se dévoua à sa charge pastorale avec vigilance et se distingua par sa sainteté, l'ordre et l'utilité de sa somme de théologie morale. À Cloyne, en Irlande, l'an 1654, le bienheureux Guillaume Thierry, prêtre de l'ordre des frères de Saint-Augustin et martyr, sous le protectorat d'Olivier Cromwell, à cause de sa fidélité à l'Église romaine. À Vinlong, en Cochinchine, l'an 1854, Saint-Joseph Nguyen Van Loo, martyr. Paysan et catéchiste, il se livra spontanément à la place du prêtre Loo qui était recherché et il mourut en prison sous l'empereur Tuduc. À Aranjuez, en Nouvelle-Castille, l'an 1929, Saint Joseph Marie Rubio Peralta, prêtre de la Compagnie de Jésus. Après avoir été curé de paroisse, il fut un prédicateur réputé et un confesseur recherché, en même temps qu'un apôtre engagé socialement dans les faubourgs pauvres de Madrid. Au camp de concentration d'Auschwitz, Auschwitz-Ilm, près de Cracovie en Pologne, l'an 1941, le bienheureux Bolesław Strzelecki, prêtre de Sandomierz et martyr. Pendant la Seconde Guerre mondiale, curé à Radom-Glinice, il fut arrêté par des soldats du régime nazi, interné en raison de sa foi et réduit à la mort par les sévices subis. Elle est précieuse aux yeux de Dieu, la mort de ses saints. Que la Sainte Vierge Marie et tous les saints intercèdent pour nous auprès du Seigneur pour que nous obtenions de lui aide et salut. Lui qui vit et règne pour les siècles des siècles. Amen.

Le cardinal Charles Journet, né en 1891 et mort en 1975, a marqué tous ceux qui l'ont connu par sa tendresse, son humilité et sa fidélité vigoureuse à la vérité. Il a consacré sa vie à la théologie, se fondant sur les principes les plus solides de l'intelligence, le respect de l'être et la docilité au vrai. Il découvrait aussi les choses de Dieu grâce à un don naturel d'intuition et à la lumière du don de sagesse. Il est demeuré toute sa vie un prêtre extraordinairement attentif aux âmes, capable de satisfaire aux exigences des plus savants et de parler aux humbles. La contemplation amoureuse du mystère ineffable est le secret sans doute de son éloquence intérieure pour parler des choses de Dieu. Ses cahiers font partie d'un ensemble d'ouvrages composés principalement à partir d'enregistrements réalisés lors de retraites, conférences, séminaires ou de cahiers de notes du cardinal Charles Journet.

Nous poursuivons la lecture des cahiers du cardinal Charles Journet, édité par l'abbaye de Trieure, avec cette fois-ci le symbole des apôtres. Cherchez le royaume de Dieu et sa justice, et tout le reste vous viendra par surcroît, dit Jésus, dans saint Matthieu, chapitre 6, verset 33. Les populations, on ne va pas les rendre moins humaines en leur enlevant leurs choses naturelles, mais on va les rendre comme illuminées, plus habitables, mais c'est comme un surcroît. Et l'influence du christianisme, on ne peut pas l'éluder. Depuis que le christianisme est venu dans le monde, on aura cette chose. Ou on accepte et la culture devient plus claire, mais il ne s'agit pas seulement d'un concordat et de ne l'accepter que théoriquement, mais véritablement, alors cette culture devient plus authentique. Ou on le refuse et tout se durcit. Cette culture commence à se pervertir. On peut inventer l'avion, c'est une acquisition culturelle qui pourra servir pour des fins authentiquement humaines ou pour des fins de destruction. Vous comprenez l'ambivalence des choses de l'ordre culturel qui sont de soi humaines. Si la chose en elle-même a une vraie valeur, je ne regarde pas d'où elle vient, mais l'emploi qu'on en fait. Quand on va dans un milieu non chrétien, on y apporte l'Église, puis on fait son travail culturel, étant agriculteur, ouvrier, médecin, et on le fera avec le plus de conscience possible. Mais on le fait sous cette lumière et on travaille à deux finalités, celle de rendre la terre moins inhabitable, et en même temps on la donne à Dieu. Et déjà, tout entre dans le royaume de Dieu, son Église. On continue le Christ au milieu du monde. Paul, dans ses voyages, ou le Christ même, est-ce qu'il s'est occupé du rayonnement du christianisme sur la culture? Non. Fallait d'abord mettre la lumière dans le monde qui était païen. Fallait créer des chrétiens dans un monde païen. Il y avait des accords. Quand le christianisme s'est étendu, il a pris des moyens pour transformer ce qu'il y avait de vicié dans le paganisme, pour le rendre comme non plus en désaccord, mais en harmonie à son plan à lui, aux choses du surnaturel. Et il s'est occupé de travailler à faire une culture qui sera pleinement humaine, c'est-à-dire chrétienne. Le mot de culture chrétienne désigne un ensemble qui est de soi humain. Le mot d'église chrétienne désigne un ensemble qui est de soi divin. Quand je dis église chrétienne, le mot chrétien est substantif. Quand je dis le culte chrétien, le mot chrétien est adjectif. Supposez une île dans laquelle tout le monde serait chrétien pratiquant. Est-ce que à ce moment-là, il y aura encore une distinction entre l'église et l'ordre temporel? Oui, bien sûr. Elle existera encore parce que le chef de l'État aura à viser le bien d'abord humain, rendre à César ce qui est à César. Travailler à l'humanisation progressive de la terre. Il fera cela sous le rayon du christianisme, mais ce ne sera pas le royaume de Dieu. On a le royaume d'ici-bas et le royaume de Dieu. Est-ce que l'Église est un royaume de ce monde ou dans ce monde? Dans ce monde. Il y a les royaumes de ce monde et le royaume qui est dans ce monde. Il faut distinguer entre l'Église et l'État, le christianisme et les cultures, et dans la mesure où la culture acceptera le rayonnement de l'Église, elle tendra à devenir chrétienne, c'est-à-dire authentiquement, lumineusement humaine. Mais elle ne tendra pas à devenir l'Église. À ce moment-là, on pourra appeler une formation culturelle qui recevrait avec authenticité et avec une certaine plénitude les rayons de l'Église. On pourra dire que c'est une chrétienté. Je peux alors mettre une distinction entre chrétienté et christianisme. Le christianisme, c'est l'Église. Et une chrétienté, c'est une formation temporelle qui a accepté, dans une mesure importante, le rayonnement de l'Église. Est-ce qu'il y aura plusieurs christianismes? Non. Plusieurs chrétientés? Oui. Le christianisme est unique et durera jusqu'à la fin du monde, tandis que les chrétientés passent. Par opposition au christianisme ou au royaume qui n'est pas de ce monde, on peut appeler chrétienté les civilisations, les ensembles culturels qui accueillent, non hypocritiquement mais réellement, dans une mesure sans doute toujours très imparfaite, l'influence vivificatrice que le christianisme exerce sur eux, tant par sa doctrine que par son esprit d'amour. On dira que le christianisme demeure tandis que les chrétientés meurent. Les chrétientés passent sous le christianisme comme des nuages sous le soleil. On peut distinguer deux types de chrétienté, la chrétienté médiévale et la chrétienté nouvelle, à l'avènement de laquelle il nous est demandé de travailler. Au début, il n'y a que le christianisme et pas de chrétienté. C'est plus tard seulement qu'il y aura des chrétientés.
la chrétienté médiévale, et à présent on peut travailler à l'avènement d'une nouvelle chrétienté. Un ordre temporel profane qui serait authentiquement humain, qui ne serait pas la copie du Moyen-Âge parce que les besoins ont changé. La chrétienté médiévale était un premier essai, combien inadéquat, de politique chrétienne en vue de fonder une cité temporelle constitutionnellement composée des seuls chrétiens. Elle a disparu avec ses splendeurs qui tenaient aux grandeurs de peuples touchés par l'Évangile et ses tares qui tenaient à leur misère. N'allons pas la faire sortir du tombeau. Nous attendons une chrétienté nouvelle, une application différente, une situation historique différente, des éternels principes évangéliques relatifs au temporel. Rien n'est à recopier, tout est à réinventer. Elle sera comme une application nouvelle du rayonnement du christianisme sur le monde de la culture. Ce sera une chrétienté vers laquelle tous ceux qui sont dans le monde chrétien doivent tendre, mais horizontalement. Si désormais l'œuvre de chrétienté doit se développer au sein de ce que l'Écriture appelle le mystère d'iniquité, comme ce mystère se développait jadis au sein de l'œuvre de chrétienté, du moins pouvons-nous espérer que dans le monde nouveau, une culture authentiquement chrétienne surgira, non plus groupée et rassemblée, ainsi qu'au Moyen-Âge en un corps de civilisation homogène, occupant une petite portion privilégiée de la terre habitée, mais répandue sur toute la surface du globe comme le réseau vivant des foyers de vie chrétienne disséminés parmi les nations dans la grande unité supraculturelle de l'Église. Au lieu d'un château fort dressé au milieu des terres, pensons plutôt à l'armée des étoiles jetée dans le ciel. Dieu a voulu ces deux ordres, ces deux plans, en nous créant le premier et en nous rachetant le second. On doit tenir cette distinction du temporel et du spirituel. Et cela est résumé dans ce mot de Jésus, « Rendez à César ce qui est à César et à Dieu ce qui est à Dieu ». On a un petit billet de saint Paul, la lettre à Philémon. Il s'agit de Philémon qui est un chrétien, qui devait être riche. Il avait un esclave comme c'était l'usage, Onésime, qui a fui et est arrivé jusqu'à Rome vers saint Paul qui l'a baptisé. Comme fugitif, Onésime était passible de mort. Que va faire Paul? Il le rend à Philémon. « Je te rends, dit-il, Onésime, mais je te le rends baptisé. » « Toi, Philémon, sois son maître dans le Seigneur, et toi, Onésime, sois son serviteur dans le Seigneur. » Cela change tout. Paul ne change pas une loi contre l'esclavage. Dans le Seigneur, il met la dynamite qui fera sauter tout l'esclavage sans avoir fait sauter le monde. Il ne sera pas le libérateur de l'esclavage, il se contente seulement de mettre la dynamite qui fera tout sauter sans violence. C'est comme cela que fait saint Paul. Il s'en va à l'essentiel, comme la mission d'un religieux, elle doit être sur ce plan-là. Un laïc chrétien aura la double mission, comme chrétien et comme laïc, où il doit faire avancer le plan humain de la culture. Mais il doit se tenir sous la fontaine de l'Église. Ceux qui ne sont pas chrétiens diront « c'est un médecin admirable, il est à tous, on aime le voir, il est lumineux, il travaille sur les deux plans ». Il ne dit rien, mais à un moment donné, son attitude pose des questions. Et un jour, on lui dit « J'aimerais bien te parler. Comment comprends-tu cette vie ?» Ainsi, il y a en lui une lumière qui éclaire toute chose. Ces deux plans sont très importants. En islam, par exemple, ou dans le judaïsme, on ne fait pas la distinction de ces deux plans. Et si on est musulman, on doit accepter une certaine culture. On bloque les deux choses. Dans le communisme, il y a aussi un seul plan, et cela leur donne comme une sorte de force. Nous, nous avons deux plans, et c'est plus difficile. Mais il y a aussi une force cachée. Quand on va dans une civilisation non occidentale, on leur dit « Gardez tout ce que vous avez, dans la mesure où cela peut être clarifié par la descente des rayons d'en haut. » Il y a un passage dans saint Luc. « Maître, fais-moi justice contre mon frère dans le partage d'un héritage. » Et Jésus répond « Ces choses-là ne me regardent pas. Certes, elles sont pourtant nécessaires. Il faut qu'il y ait de la justice dans ces choses. Mais cela veut dire que sa mission à lui, Jésus, est purement religieuse. Elle se situe d'abord sur le premier plan. S'il s'agit d'un laïc, il doit assumer une deuxième charge, secondaire, qui donne le contact avec les hommes. La bataille se fait à sept échelons. Mais les principes de la bataille seront donnés par l'échelon supérieur. Mais beaucoup vont diviniser le plan de la culture.
l'homme est le dieu de l'homme, disait Feuerbach. C'est-à-dire qu'il n'y a pas de dieu en dessus. Il y a seulement ce monde de la culture auquel il faut donner toutes ses forces, vivre et mourir pour lui. Il divinise un ordre qui est un ordre créé. Et si on divinise une chose créée, on la fait sauter, éclater comme la grenouille qui veut devenir aussi grosse que le bœuf. Si vous parlez d'un dieu infini et d'une créature qui a des lois à elle, ajustées à sa condition de créature, et si vous dites qu'elle n'est pas divine, eux vous diront « Jamais vous ne ferez une grande culture. Si on la rend divine, au contraire, on exalte les énergies de l'homme et ils vivront pour l'humanité. » Avant d'avoir vu les résultats de la Première Guerre mondiale, de la Deuxième Guerre mondiale et celle d'aujourd'hui, où on ne sait pas ce que sera demain, cela ne peut pas jouer. Et je le dis a priori, parce que si on fait du créé l'incréé, métaphysiquement, cela doit sauter. L'Église est à son plan à elle. Elle demande à aller partout en prenant des hommes de n'importe quelle langue, de n'importe quel peuple. Elle va prendre leur culture. Ce seront comme des vases de verre colorés et l'Église y met sa lumière. Ils reçoivent différemment la lumière de l'Église. La culture médiévale a fait apparaître tel aspect. Dans la culture de demain, il y aura des aspects nouveaux. Le christianisme aura toujours plus de vertus que l'humanité ne pourra en recevoir. Le christianisme est éternel, les cultures passant sous lui comme des nuages sous le soleil. À la fin du monde, tout cet enrichissement qui aura eu lieu au cours des siècles ne sera pas détruit. Tout ce qui en soi sera transformé par la lumière de la gloire sera pris et entrera dans le paradis et sera comme le jardin dans lequel entreront les élus. À ce moment-là, on sauve tout. J'ai essayé de vous montrer cette distinction entre les choses qui sont à Dieu directement et les choses qui vont à César et qui sont à Dieu indirectement. Saint Augustin définit ces deux cités, la cité de Dieu et la cité du mal, deux cités qu'il appelle les cités mystiques du bien et du mal. Mais, pour achever cette perspective, il faudrait encore distinguer le plan de la cité humaine, renfermant tout ce qui relève des choses de César et des choses de la culture. En tout, il y a trois sortes de cités. La cité de Dieu, où le diable n'a point de part, la cité du diable, au péché de laquelle Dieu n'a point de part, la cité de l'homme, où le diable et Dieu ont une part. On a vu comment l'Église est apostolique, c'est-à-dire que l'Église naît dans le monde d'une vertu spirituelle qui réside dans la Trinité et descend ensuite d'abord dans l'humanité du Christ, puis par la hiérarchie jusqu'au peuple chrétien. Elle est tenue par cette main forte de Dieu. L'apostolicité, c'est ce mystère par lequel Dieu tient son Église à travers le Christ et la hiérarchie dans le monde. C'est un mystère que nous croyons. Et le résultat de ce mystère peut se constater dans la stabilité miraculeuse invaincue de l'Église à travers les siècles. On a vu ensuite l'unité catholique dans l'Église. Elle est une par la grâce qui rassemble tout ce qu'il y a d'authentique dans le monde pour se l'incorporer et en faire ce vase dans lequel il se trouve. La grâce rassemble les choses corporelles et visibles et les illumine. L'Église est transculturelle, transethnique, transpolitique, en un seul mot, catholique, c'est-à-dire qu'elle a une grâce qui est envoyée à tous les hommes pour les rassembler et les faire membres du Christ, qu'ils appartiennent à n'importe quelle culture, pays ou peuple. L'Église est catholique dans son essence, c'est-à-dire supra-catholique, supra-culturelle, supra-ethnique. L'Église est au-dessus de tout cela. Elle peut être universelle parce qu'elle est en dessus de toutes les formations des différents peuples. Si elle était solidaire avec la latinité, comment pourrait-elle agréger en elle des cultures comme celle de l'Inde ou les cultures anglo-saxonnes? L'Église, parce qu'elle est au-dessus, tire à elle les éléments authentiques de toutes les cultures et les illumine, les transforme, les fait son corps. Elle est catholique en elle-même. On peut aussi dire que l'Église est catholique dans son rayonnement. Les cultures, elle ne les détruit pas, elle envoie des rayons sur ses formations temporelles pour les rendre moins inhumaines, plus transparentes. Elle est une en elle-même et elle garde la diversité des cultures. Elle va illuminer chacune, la rendre plus authentiquement, plus purement humaine, chacune dans sa ligne. Ce qui aide surtout à comprendre cela, c'est l'art. Si l'Église survient dans un pays,
où il y a une forme d'art authentique. L'Église ne va ni la détruire, ni importer une forme d'art nouvelle. Elle doit ouvrir les âmes au Christ, restant chacune dans son plan. Elles auront alors comme une lumière qui pourra, dans cette culture, séparer davantage les éléments mauvais des éléments bons. Il y a donc la catholicité en elle-même, par laquelle tous sont appelés à être des membres du Christ, et l'Église est au-dessus des cultures. Il y a la catholicité à partir du rayonnement de l'Église sur les cultures différentes, dans la mesure où elle est acceptée. Si, au contraire, le christianisme est refusé, les cultures vont s'endurcir au lieu de s'épanouir, et elles prendront un aspect qui finira par la tragédie. Il n'y a de bien ici-bas que les biens d'ordre culturel, ce sont les seuls qui doivent finaliser notre effort, et on les divinisera. En divinisant une chose qui est créée, on la fait sauter. La subtilité du démon est de présenter les biens temporels comme des biens suprêmes. En fait, ce ne sont que des biens créés, et il faut les laisser à leur plan. L'influence chrétienne les laisse à leur plan, les éclaire, les rend plus authentiquement, plus purement humains. Cela fera un temporel chrétien. Ce sont les deux aspects de la catholicité de l'Église, en elle-même et dans son rayonnement. Pour les communistes, il n'y a pas cette distinction du temporel et du spirituel, en islam non plus, où tout fait un seul bloc. Il y a le Coran, livre divin, qui apporte une codification économique, il prend toute la vie et cela risque de devenir politique aussi. Et quand un peuple fera la guerre, ce sera la guerre sainte. Il semble que cela leur apporte une force, mais en fait, c'est une faiblesse. L'Église, elle, peut aller n'importe où et accepter n'importe quelle culture. Le mystère est le miracle de l'unité catholique. En elle-même, l'unité catholique est un mystère caché, comme l'apostolicité que nous confessons par la foi. Je crois l'Église une, sainte, catholique, apostolique. Mystère de foi, c'est-à-dire la grâce cachée et dans une enveloppe corporelle et visible, mais l'invisible remplit ce vase visible. Et voici ce qui va se passer. Dans son effet extérieur, l'unité catholique est un miracle visible que la raison peut reconnaître. Parce que l'Église est maintenue par la toute-puissance de Dieu, mystère d'apostolicité, il va résulter le miracle de l'apostolicité, la miraculeuse constance de l'Église. Parce que l'Église est une et catholique, mystère de l'unité catholique, il va résulter un effet extérieur constatable qui va être le miracle de l'unité catholique. C'est-à-dire qu'on va pouvoir constater que l'Église dans le monde se comporte autrement que les autres sociétés temporelles. Et après avoir dit « je crois l'Église une et catholique », on va dire « je vois le miracle », ce fait étonnant de l'unité catholique dans le monde. La religion peut le reconnaître. Comme la constance invaincue de l'Église, son unité catholique est un témoignage irréfragable de sa mission divine. Et je vous donne un texte de saint Irénée. La route de ceux qui sont enfants de l'Église fait le tour de l'univers. Nous enseignons tous un seul et même Père. Nous croyons tous la même économie de l'incarnation du Fils de Dieu. Nous connaissons tous la même donation de l'Esprit. Nous suivons tous les mêmes préceptes. Nous retenons la même forme d'organisation de l'Église. Nous croyons au même salut de l'homme tout entier, âme et corps. Donc, déjà à ce moment-là, saint Irénée voyait qu'au-dessus des cités temporelles, il y avait une autre cité. Le caractère miraculeux de l'unité catholique a beaucoup frappé Jean-Adam Meuller. L'unité de l'Église, disait-il, est assez puissante pour s'emparer des diversités légitimes des hommes et les élever dans son sein au rang d'authentiques contrastes. Mais dès qu'ils échappent à la force de régulation de l'Église, ces divers éléments entrent en conflit les uns avec les autres. Les contrastes deviennent contradictions. Il faut faire la différence entre cette unité catholique et l'unité bouddhique, par exemple, où cette unité est une unité de réduction à l'état de puissance. Il digère tout comme une pieuvre qui absorbe tout en elle. C'est une unité qui se fait par en bas. L'unité catholique, au contraire, se fait par en haut,
il y a une unité de forme, c'est-à-dire de précision, et une unité d'accueil indifférencié où, par exemple, Ramakrishna fera l'expérience des religions indiennes, égyptiennes, grecques ou chrétiennes. Toutes ces expériences se valent et sont très belles. C'est une unité par en bas. Tandis que pour nous, il s'agit d'une unité sur un plan très haut. L'Église missionnaire. À cette unité catholique, on peut rattacher le mouvement missionnaire. On peut aussi le rattacher à l'apostolicité, à la sainteté. L'Église est une, sainte, catholique et apostolique. Toutes ces choses sont distinctes mais inséparables. Toutes ces notes sont inséparables de l'essence de l'Église. L'Église est nécessairement missionnaire. On ne peut pas avoir la plénitude de l'apostolicité s'il n'y a pas la plénitude de l'unité catholique et de la sainteté. Je veux rattacher le mouvement missionnaire à l'apostolicité, ou à l'unité catholique, ou à sa sainteté. Tout d'abord, à l'apostolicité. Jésus, à qui tout pouvoir a été donné au ciel et sur la terre, envoie les apôtres à toutes les nations et jusqu'à la fin du monde pour annoncer le message évangélique, enseigner toutes les nations, et pour leur porter les grâces sacramentelles, les baptisant au nom du Père et du Fils et du Saint-Esprit. C'est le pouvoir de juridiction et ce sont les sacrements. À l'unité catholique, Jésus envoie les apôtres unis à l'Église catholique. Elle a de quoi unir tout ce qu'il y a d'authentique dans toutes les civilisations et elle appelle à elle tous les hommes pour qu'ils soient membres du Christ. Et je rattache l'expansion de l'Église catholique à son unité catholique. À sa sainteté, l'Église est surtout missionnaire en raison de la contagion même de la charité sacramentelle et orientée qui est son âme créée. Je suis venu jeter le feu sur la terre et que désirais-je sinon qu'il soit allumé, peut-on dire dans Saint Luc, chapitre 12, verset 49. Si l'amour venait à s'éteindre, les apôtres n'annonceraient plus l'évangile, dit Sainte Thérèse de Lisieux. Du fait que quelqu'un est dans la charité, il tente à communiquer la charité autour de lui. C'est la contagion de la charité. Je peux donc rattacher l'élan missionnaire à ces quatre propriétés de l'Église. Oui, l'Église est missionnaire. Allez enseigner toutes les nations. Jésus va communiquer la grâce sacramentelle et orientée. Et puis, il y a cette contagion de la charité qui la pousse en avant. Nous serons heureux de reprendre avec vous la suite de ce cahier dans notre prochaine émission. Ces cahiers sont disponibles à l'adresse suivante, Association Abbé de l'Essin, L-E-2-S-E-I-N-S, Abbaye Notre-Dame de Trier, 205 chemin des Carnets, 26 750 Trier.

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0: Sur les ondes de Radio Espérance, nous retrouvons Don Bertrand Lesoin pour un temps d'enseignement sur le thème « Le travail dans le plan de Dieu ». Cet extrait de la session « Retrouver le sens du travail » qui a été donné à Montlijon en 2017.
1: Le travail dans le plan de Dieu. En clair, que nous dit la Bible sur le travail ? Parce que on peut avoir tendance à déconnecter notre vie spirituelle, notre vie de prière, notre recherche de Dieu, de notre travail. Mais au sens où voilà, le travail, c'est une activité à accomplir, et c'est justement lorsque on a fini notre travail, lorsque on passe à autre chose, que on se dit que enfin nous pouvons prier, nous pouvons nous consacrer au Seigneur. Je pense qu'un des grands enjeux de la vie chrétienne, c'est justement de vivre chrétiennement son travail. Et je voudrais commencer par une petite citation, de ce qu'on appelle la collecte. La collecte, c'est au cours de la messe, la prière que nous lisons juste après le Seigneur prend pitié. Le prêtre lit une prière par laquelle je voudrais commencer. Dieu créateur de l'univers, tu veux que l'homme, par son travail, te rende gloire en continuant ton œuvre. Permets en ta bonté qu'à l'exemple de Saint Joseph et sous sa protection, nous accomplissions les tâches que tu nous donnes et recevions la joie promise aux bons serviteurs. Cette prière, nous avons beaucoup de pistes, en quelque sorte, pour comprendre le sens du travail à la lumière de la Bible. Dieu est le créateur de l'univers, et par le travail, en quelque sorte, nous continuons l'œuvre de la création. Nous avons également une mission qui nous est confiée dans cette perspective, celle d'accomplir les tâches que le Seigneur nous donne, et que nous pouvons, à travers cet accomplissement d'un certain nombre de tâches, en recevoir la joie. Je vais donc développer mon propos en quatre points. D'abord, en voyant comment le travail est lié à la création, comment le récit de la création éclaire le sens du travail. Le travail, une réalité fondamentalement bonne. Je verrai dans un second point comment cette réalité du travail a pu être perturbée, pour une part, par le péché originel, mais qui permet aussi de rendre compte comment ce travail, qui est une réalité fondamentalement bonne, peut être aujourd'hui, lieu de souffrance, lieu de conflit. Dans un troisième point, je verrai comment le Christ a habité cette réalité du travail durant sa vie terrestre. Et puis, en forme de conclusion, un quatrième point sur le lien qui peut ne pas paraître évident, mais qui est en réalité assez marquant entre le travail et la liturgie, le travail et l'adoration de Dieu. Premier point, le travail dans le plan de Dieu, le travail dans le dessein créateur. Et pour ce premier point, comme pour le second, je vais beaucoup m'appuyer sur les premières pages de la Bible, les premières pages de la Genèse, qui, à travers un langage imagé, à travers un langage symbolique, nous disent une vérité fondamentale sur le projet de Dieu. Trop souvent, dans notre mentalité contemporaine, on dit mais si c'est imagé, ça veut dire que c'est faux, ça n'est pas vrai, ça n'est pas scientifique. Le discours de la Genèse, ça n'est pas un discours scientifique, ça n'est pas un discours qui a une vocation scientifique, mais qui, à travers des images, nous permet de toucher une réalité profonde et une vérité profonde. C'est la question du pourquoi. Pourquoi Dieu a créé le monde? Pourquoi Dieu a créé l'humanité? Et donc, dès les premières pages de la Genèse, nous voyons Dieu à l'œuvre. On pourrait dire que nous voyons Dieu au travail. Dieu crée par sa parole. Dieu crée le monde. Dieu crée l'humanité. Dieu crée le premier couple. Yahvé prit l'homme et l'établit dans le jardin d'Éden pour le cultiver et le garder. Dieu a créé l'homme, il l'a placé dans le jardin qui est un des fruits les plus excellents de la création, et l'homme a la vocation de cultiver et de garder le jardin. C'est-à-dire que la tâche primordiale de l'homme, c'est quelque sorte de prolonger l'œuvre créatrice de Dieu. C'est aussi un des points qu'on aura l'occasion d'aborder sur la créativité au travail, par notre travail, aussi modeste soit-il, aussi humble soit-il, notre travail, pour une part, s'inscrit dans le prolongement de l'œuvre créatrice de Dieu. Et c'est ça la vocation primordiale de l'homme, s'inscrire dans la suite de Dieu, s'inscrire dans le sillage de Dieu. Et c'est que le travail est un don de Dieu. Le travail est quelque chose qui est donné par Dieu à l'homme. C'est un moyen pour l'homme d'atteindre la fin, c'est-à-dire le but pour lequel il a été créé. Peut-être que ce discours peut nous paraître assez loin de ce que nous vivons, de ce que nous expérimentons dans notre travail, mais je pense que c'est toujours important de prendre un peu de recul par rapport à notre propre expérience, lire ce que nous en dit la parole, mesurer peut-être ce qu'il peut y avoir de décalage par rapport à notre propre expérience, mais il n'y a pas de doute que la parole de Dieu peut apporter un éclairage sur ce que nous vivons. Et ce qui est assez marquant, en lisant la Bible, c'est que le travail y est fondamentalement présenté comme une réalité positive. Il faut savoir que c'est une des grandes nouveautés de la culture juive, de la foi du peuple juif, dans laquelle nous, comme chrétiens, nous inscrivons. Dans la culture gréco-romaine, l'idéal pour l'homme, pour l'homme cultivé, pour les personnes aisées, c'était une vie sans travail, parce que le travail était considéré comme une espèce de pis-aller, et pour l'homme cultivé, il s'agissait de vivre dans ce qu'on appelait l'otium, c'est-à-dire une vie d'oisiveté, une vie déconnectée du travail. La culture juive, irriguée par la révélation, elle porte une autre conception du travail dans laquelle nous inscrivons, à savoir que le travail n'est pas une réalité dont il s'agirait de se libérer, mais il est une manière pour l'homme d'accomplir ce pourquoi il a été créé. À l'otium romain s'oppose le négotium, pas au sens simplement du négoce, du commerce un peu vulgaire, mais de l'activité travailleuse qui a quelque chose de beau. Ça, c'était le premier point, savoir que le travail s'inscrit dans le prolongement de l'action créatrice de Dieu. Le deuxième point, et que nous voyons juste après dans le récit de la Genèse, donc avec ce qu'on appelle la chute, où le premier couple s'éloigne de Dieu en se laissant un petit peu tenter, c'est que le travail, suite à cette chute, est marqué par une certaine pénibilité. Je vous lis le récit de la Genèse. Alors que avant la chute, il y avait dit aux hommes, soyez féconds, multipliez, emplissez la terre et soumettez-la, dominez sur les poissons de la mer, les oiseaux du ciel et tous les animaux qui rampent sur la terre. Après le péché originel, Dieu dit à l'homme, il dit, parce que tu as écouté la voix de ta femme et que tu as mangé de l'arbre dont je t'avais interdit de manger, maudit soit le sol à cause de toi. À force de peine, tu en tireras subsistance tous les jours de ta vie. Il produira pour toi épines et chardons, et tu mangeras l'herbe des champs. À la sueur de ton visage, tu mangeras ton pain, jusqu'à ce que tu retournes au sol, puisque tu en fus tiré. Car tu es glaise, et tu retourneras à la glaise. Après la chute, le travail est marqué par une certaine pénibilité. Donc, ce qui signifie que le travail n'est pas une sanction du péché originel, ce n'est pas le sens du texte que je vous ai cité. Le travail est bon en lui-même, il est voulu par Dieu, mais suite à ce désordre introduit par l'homme dans la création, le travail est marqué du sceau d'une certaine pénibilité. Et désormais, le travail s'accompagne bien souvent d'un conflit. Et ce conflit au travail, plus largement, est le reflet du désordre que le péché a pu introduire dans cette relation harmonieuse que Dieu voulait pour nous. L'homme s'est en quelque sorte coupé de Dieu, et cela a eu des répercussions dans toutes les dimensions de sa vie, dans la communion entre Dieu et l'homme, dans la communion entre l'homme et la femme, dans la communion entre l'homme et le monde entier. Le travail lui-même est marqué par cette réalité du péché. À travers un langage imagé, nous voyons combien les toutes premières pages de la Bible montrent ce caractère un petit peu ambivalent du travail. Chose positive, voulue par Dieu, mais marquée par un certain désordre, marquée par une situation de pénibilité. Le troisième point que je voudrais aborder avec vous, c'est la manière dont le Christ est venu habiter cette réalité du travail. Le Christ, durant les 33 ans de sa vie terrestre, a été essentiellement un travailleur. Et dans l'Évangile, on a un grand trou, puisque on a dans l'Évangile, selon saint Matthieu, selon saint Luc, les récits de l'enfance du Christ. Dans l'Évangile, selon saint Luc, on s'avance un tout petit peu dans l'enfance, puisque on a le récit de Jésus qui, à l'âge de 12 ans, est retrouvé par ses parents au temple. Et puis, on a, on va dire, un trou de 18 ans, puisque entre Jésus retrouvé au temple et le début de son ministère public, le moment où Jésus est désigné par Jean-Baptiste, baptisé par Jean-Baptiste, nous avons un grand trou. Et pourtant, nous savons ce que le Christ a fait, puisque tout au long de son ministère public, nous voyons les contemporains de Jésus, ceux qui l'ont connu, ceux qui l'ont fréquenté à Nazareth, s'étonner de le voir tout à coup parler avec autorité, mais en disant, mais celui-là n'est-il pas le charpentier, celui-là n'est-il pas le fils du charpentier? C'est-à-dire que pour ses contemporains, pour ceux qui l'ont fréquenté, qui l'ont connu, qui l'ont vu grandir, en particulier à Nazareth, Jésus, c'est le fils de Joseph, c'est le fils du charpentier, c'est le charpentier lui-même. Durant le plus clair de son temps, Jésus a été un travailleur manuel qui a accompli le travail que lui a appris son père. Cette réalité du travail, le Christ l'a vécu, l'a habité, et vous savez que tout ce que le Christ a réalisé, tout ce que le Christ est venu prendre sur lui a acquis une valeur immense. Le Christ a pris sur lui notre humanité pour que l'humanité soit sauvée, pour que l'humanité puisse s'ouvrir à Dieu. Le Christ a pris sur lui le travail pour que le travail puisse être vécu sous le regard de Dieu. Et puis, je trouve un aspect assez marquant, justement dans cette, à la fois cette prégnance de la vie de travail du Christ, et puis dans cette discrétion des évangiles, c'est que le Christ, qui était le Fils de Dieu, celui qui vivait en pleine communion avec son Père, celui qui était rempli de la vie de Dieu, a eu un travail finalement modeste, a eu un travail assez humble, et on pourrait presque dire un travail où il n'a pas brillé. Les premiers chrétiens ont cherché, alors souvent c'était des fausses reliques, mais à acquérir des reliques du plein de choses du Christ, de la Vierge Marie, etc. Et il n'y a jamais eu dans l'histoire de l'Église de reliques du travail de Jésus. Jésus, il n'a pas eu d'invention. Il aurait pu inventer quelque chose dans son métier de charpentier. Jésus, il n'a pas révolutionné les moyens de production de son époque. Il n'a pas inventé un nouveau système dans le travail du bois. Cela signifie que le travail qu'il a accompli ne se distinguait pas vraiment de celui de ses contemporains. On a là un indice que la valeur du travail ne se mesure pas uniquement au résultat de notre travail. Bien sûr que le résultat compte. Bien sûr qu'on ne peut pas simplement dire ce qui compte c'est travailler et puis après on se fiche complètement de ce que ça donne. Parce que, je pense que vous le savez bien, ceux d'entre vous qui travaillent, bien souvent, s'il n'y a pas de résultat, on a plus de travail. S'il n'y a pas de résultat, on est licencié, ou l'argent ne rentre pas à la fin du mois, on ne nourrit pas sa famille, et donc on ne peut pas s'extraire complètement d'une certaine culture du résultat. Et pourtant, la valeur du travail ne se mesure pas uniquement, exclusivement au résultat obtenu. Le travail accompli pendant des années et le plus clair de sa vie par le Christ n'a pas laissé dans la mémoire commune de l'humanité de résultats particuliers, et pourtant son travail, du fait même qu'il a été accompli par le Fils de Dieu, a une valeur propre. Je pense que c'est un aspect important à retenir lorsque bien souvent on voit nos efforts ne pas aboutir. Le fait même d'avoir travaillé, le fait même d'avoir vécu cela sous le regard de Dieu, même si les résultats ne sont pas complètement au rendez-vous, cela ne reste pas sans valeur du fait que cela a été accompli sous le regard de Dieu. Et en travaillant, en exerçant concrètement mes responsabilités professionnelles, je peux vivre tout cela avec le Christ, comme le Christ. Je peux offrir mes joies, je peux offrir mes difficultés au travail, en union avec le Christ travailleur, avec le Christ charpentier. Et cela, mystérieusement, participe. Alors ça peut, c'est un grand mot, cela participe à la rédemption. C'est-à-dire que cela participe à l'œuvre de Dieu pour le salut du monde, pour que le royaume de Dieu puisse grandir. Le Christ est venu habiter le travail. C'est vraiment pour nous, dans notre manière de vivre le travail, une manière de se plonger dans ce qu'on appelle la spiritualité de Nazareth, l'esprit de Nazareth, la vie cachée du Christ, mais qui a été l'essentiel de sa vie. Et puis, après sa vie cachée, le Christ commence son ministère public, trois brèves années, mais quand on regarde l'enseignement du Christ, les paraboles du Christ, le vocabulaire même du Christ, nous voyons combien tout ce que dit le Christ, tout ce que fait le Christ est imprégné du travail. Les images employées par le Christ sont souvent, elles sont tirées de la culture ambiante. Mais qu'est-ce que c'est que cette culture ambiante? Mais c'est l'image des semailles, c'est l'image des travaux de la moisson. Le vocabulaire employé par le Christ, c'est un vocabulaire de travailleur. Mon Père est à l'œuvre, l'œuvre du Père, l'œuvre du Fils. C'est quelque chose qui revient très souvent, en particulier dans l'Évangile selon Saint Jean. Les ouvriers, je pense que vous connaissez la parabole des ouvriers de la dernière heure, le Christ qui demande de prier pour que le maître envoie des ouvriers à sa vigne. L'ensemble de l'Évangile, quand on y fait un petit peu attention et quand on le lit à cette lumière, est pétri de la question du travail. Et c'est par des images tirées du monde du travail, alors qui n'est peut-être plus notre monde actuel du travail, que le Christ annonce l'Évangile. C'est aussi, très probablement, un appel pour chacun d'entre nous, chacun d'entre vous, à voir comment, dans le travail tel qu'il est exercé aujourd'hui, évidemment,

du Christ, pas seulement l'œuvre créatrice, mais l'œuvre du Christ qui vient sauver l'humanité. Je voudrais maintenant aborder un dernier point, peut paraître étonnant, qui est le lien entre travail et liturgie, travail et adoration. Alors, au cours de la messe, il y a ce qu'on appelle le l'offertoire, c'est-à-dire le moment où le prêtre, au nom de tout le peuple chrétien, au nom de tous les participants, offre le pain et le vin. Alors, c'est une prière qui peut être dite ou en silence ou à voix haute. Parfois, le dimanche, il y a aussi un chant ou de la musique pendant cette prière. Et le prêtre, au nom de l'ensemble des participants, offre le pain. Ah, tu es béni, Dieu de l'univers, toi qui nous donnes ce pain, fruit de la terre et du travail des hommes, nous te le présentons, et deviendra le pain de la vie. Et après cela, le prêtre offre le vin. Tu es béni, Dieu de l'univers, toi qui nous donnes ce vin, fruit de la vigne et du travail des hommes, nous te le présentons, il deviendra le pain de la vie. Le sacrement de l'Eucharistie, c'est par excellence le don le plus gratuit de Dieu. C'est Dieu qui se rend présent au milieu de nous, qui se fait proche l'un de nous, le Dieu qui se Dieu présent réellement sous les apparences du pain et du vin. Et il n'y a rien de plus gratuit probablement de la part de Dieu que l'Eucharistie, et en communiant au pain et au vin, au corps et au sang, c'est Dieu lui-même que nous recevons. Un don purement et gratuit de Dieu, un don purement immérité de Dieu. Et dans le même temps, s'il n'y a pas de travail, il n'y a pas d'Eucharistie. Ça ne veut pas dire que c'est une contrepartie, hein, cette gratuité de Dieu, elle est toujours là. Mais si il n'y a pas eu des hommes, des femmes, des travailleurs qui ont fait le pain, voilà, confectionné les hosties, s'il n'y a pas eu de vignerons qui ont cultivé la vigne, qui en ont tiré le raisin, qui en ont produit du vin, il n'y a pas d'Eucharistie. Et au cœur même de la liturgie de la messe, je vous invite à y penser, que la prière soit dite ou non à voix haute, il y a cette mention du travail. Et d'une certaine manière, lorsque le prêtre offre le pain et le vin, qui vont être ressaisis par le Christ, fondamentalement transformés par le Christ, c'est le moment pour chacun d'entre vous d'offrir ce que vous vivez dans votre travail, de ne pas simplement assister à la messe de manière passive, d'attendre que les choses se passent, ou même d'attendre simplement le moment de la communion en disant, ben, il faut qu'il y ait toute cette prière et puis après enfin je peux recevoir la communion, je peux recevoir le corps du Christ. Non, au moment de l'offertoire, j'offre, et c'est un moment tout particulier pour aussi offrir ce que vous vivez au travail, telle situation conflictuelle que vous vivez au travail, telle inquiétude que vous portez dans votre travail, tel choix difficile, parce que bien souvent il y a des choix à poser où il n'y a aucune solution qui réponde parfaitement aux impératifs de l'Évangile et à l'appel de l'Évangile, et où il s'agit de discerner ce vers quoi le Seigneur nous appelle. Tout cela, c'est à présenter au cours de la célébration eucharistique. Entre le travail et la liturgie, il y a un lien très étroit. Et ce lien, on le rencontre dès l'Ancien Testament. Le terme hébreu « travail », ce qu'on appelle « aboda » en hébreu, fait référence à la fois au travail, très très concret, et cela fait référence également au devoir de ce qu'on appelait les Lévites, une des 12 tribus d'Israël, qui était la caste des prêtres dans l'ancienne alliance. Aboda, c'est le travail, et dans le même temps, le devoir de ceux qui, dans l'ancienne alliance, sont prêtres. Et le terme aboda, en hébreu, a été traduit en latin par liturgia, la liturgie. Et à travers ça, on voit le lien étroit entre le travail et le culte public de Dieu. Une réalité déjà présente dans l'ancienne alliance à travers ce terme, le travail, les devoirs de ceux qui sont ministres, de ceux qui sont prêtres de l'ancienne alliance. Quelque chose qui est donc, le travail aboda est devenu la liturgie, et la liturgie qui est

0: ont une part, une forme de travail, une forme de ce qui est offert, présenté à Dieu. Et c'est quelque chose qui a été porté aussi par toute la tradition chrétienne, la règle bénédictine, qui ne concerne que les moines, évidemment, mais qui imprègne profondément toute notre spiritualité chrétienne, c'est « ora et labora », prie et travail. Alors, évidemment, le travail manuel que font les moines, etc., mais aussi une certaine forme de travail qu'est la liturgie, certaines formes de travail au sens où dans la liturgie, dans la prière publique de l'Église, non seulement nous offrons le fruit de notre travail, mais nous vivons d'une certaine forme d'offrande de toute notre vie à Dieu, une certaine forme de remise de tous les aspects de notre vie à Dieu. Et ce mouvement d'offrande à Dieu, de remise de notre vie à Dieu pour que Dieu la transforme et s'en saisisse, c'est ce que nous vivons aussi bien dans la prière la plus gratuite, la prière la plus contemplative, la prière silencieuse, la prière liturgique et notre travail. Ne venez pas à la messe les mains vides. N'attendez pas voilà, que les choses se passent à la messe, n'attendez pas spécialement, à la messe, mais arrivez à la messe, les mains et le cœur chargés de tout ce que vous voulez présenter au Seigneur, de tout ce que vous voulez offrir au Seigneur, spécialement durant la prière de l'offertoire, tout ce que vous voulez déposer, spécialement peut-être des joies, des peines que vous vivez, dans votre travail, dans votre aussi peut-être que votre travail de mère de famille, de votre travail en entreprise, votre travail d'artisan, votre travail de fonctionnaire, aussi des situations concrètes que vous avez à régler et qui peut-être vous pèsent aujourd'hui. Offrez-les au Seigneur et le Seigneur s'en saisira et le Seigneur, comme il le fait pour le pain et le vin, le prendra pour le transformer et pour en quelque sorte les charger de sa vie qu'il veut nous donner.
1: C'était Don Bertrand Lesoin sur les ondes de Radio Espérance. L'enseignement que nous avons écouté portait le thème « Le travail dans le plan de Dieu ». Cet enseignement était extrait de la session qui s'est tenue à Montlignon en 2017 sur le thème « Retrouver le sens du travail ».

Alléluia, la droite de Dieu a fait merveille, la droite du Seigneur m'a exalté. Nous venons d'entendre l'Alléluia d'Extera Domini, du cinquième dimanche de Pâques, ou du quatrième dimanche après Pâques, selon la forme extraordinaire. Voilà encore un Alléluia au texte bref et au message simple. Il est emprunté cette fois au psaume de la résurrection, ce grand psaume 117e, que l'on a déjà rencontré avec l'Alléluia de la Vigile Pascale notamment. Puis avec les différents versets du graduel Ec dies qui parcourt toute l'octave de Pâques. Ce verset 16 du psaume fait d'ailleurs l'objet du graduel du mercredi de Pâques. Et on le rencontre aussi dans un offertoire, celui du troisième dimanche ordinaire ou du deuxième dimanche après l'Épiphanie. On peut juste rappeler que ce psaume célèbre les hauts faits de Dieu dans l'histoire de son peuple, à l'occasion d'une grande délivrance. Ce psaume trouve comme naturellement son sens plénier dans la Pâque du Seigneur, qui est la grande merveille de l'histoire de toute l'humanité. Et c'est ce que chante précisément notre Alléluia, « La droite de Dieu a fait merveille, la droite du Seigneur m'a exalté. » La droite de Dieu, qu'est-ce que ça veut dire? C'est à la fois sa main et son bras, c'est-à-dire son amour et sa force. La main, c'est cet instrument irremplaçable dont l'homme se sert pour de multiples usages. Elle peut servir au péché, donc aussi au châtiment, mais dans la pensée créatrice, elle est surtout un instrument destiné au bien, au beau, un instrument d'amour, un instrument de tendresse, paternelle ou maternelle. On peut penser ici à l'introïte du dimanche de Pâques, précisément, qui mentionne la main du Père qui se pose sur son Fils et qui lui rend la vie. Ici aussi, celui qui parle, celui qui chante, c'est d'abord le Christ. Le psaume de la résurrection lui est appliqué de façon préférentielle par la liturgie. Donc l'événement chanté dans cet Alléluia, c'est clairement la résurrection elle-même. Ce moment caché aux yeux des hommes, ce moment d'intimité trinitaire qui vient toucher l'humanité de Jésus et lui conférer une vie qui n'est plus la vie terrestre, mais la vie divine. C'est ce mystère que nous contemplons dans l'Alléluia, un mystère pour nous que cette vie. C'est la vraie vie, la nôtre étant si fragile, si peu consistante, on le sait bien. Jésus, qui s'est défini lui-même comme la résurrection et la vie en tant que personne divine, a vu son humanité participer pleinement à cette condition divine qu'il avait volontairement abandonnée par amour pour nous. Bien, son humanité, en tout semblable à la nôtre, hormis le péché, devait passer, comme la nôtre, de la condition terrestre, mortelle donc, à la condition divine, céleste. Et voilà ce qu'a réalisé la droite de Dieu. Voilà la merveille que chante notre Alléluia. La droite, comme on l'a dit, donc c'est la main, mais c'est pas seulement la main, c'est aussi le bras dans la Bible. Et cela ajoute à l'idée d'amour et de tendresse, l'idée de force et de puissance. Alors ici, il faut pas imaginer des gros biceps, bien sûr. C'est un anthropomorphisme, c'est-à-dire une réalité humaine qui est appliquée à Dieu et qui demande de ce fait une purification et un surélèvement. Dieu n'a ni main ni bras, droit ou gauche, mais le bras étant le symbole de la force chez l'homme, on parle bien d'ailleurs d'un bras de fer, il s'agit d'une qualité qui peut être appliquée à Dieu parce qu'elle exprime une perfection. Mais Dieu est esprit, et donc moyennant ces opérations correctrices de purification, d'élèvement, on peut l'appliquer à Dieu. Ça veut dire donc, la droite de Dieu, c'est la force de Dieu qui a opéré la résurrection. Non pas dans un déploiement d'énergie quantifiable par nos instruments de mesure physique, mais par la facilité spirituelle de toute la puissance divine. Dieu a tout créé rien qu'en fumant sa pipe, dit un jour un catéchisme d'un pays de mission pour exprimer justement l'absolue maîtrise du Seigneur sur tout ce qui est,
et qui vient de lui. La résurrection, pas plus que la création ou l'incarnation, n'est un exploit difficile à réaliser pour lui, même si pour nous, c'est absolument impossible et transcendant. Dieu ne sut pas à grosses gouttes pour réaliser son plan. Il reste pourtant qu'il a voulu souffrir, qu'il a trouvé le moyen de verser son sang pour nous sauver. Il est réellement mort en son Fils Jésus, vrai homme, à qui il a redonné vie après le drame du Golgotha, après le meurtre réel et insensé que tous les hommes, nous aussi, par leurs péchés, ont osé commettre. La résurrection, c'est donc à la fois un acte d'amour infini, et ça c'est l'idée de la main, et puis une victoire éclatante et définitive sur la mort, et ça c'est l'idée du bras. Il resterait un mot à dire au sujet du verbe « exaltavit », « la droite du Seigneur m'a exalté ». Le mot « résurrection » signifie justement « se relever », avec l'idée d'un mouvement de remontée, de remise debout. « Exaltare », cela signifie « monter vers les hauteurs ». Alors ça peut s'entendre du mystère de l'ascension, bien sûr, auquel cas notre introït anticipe et considère le mystère pascal dans son ensemble, jusque dans son achèvement, mais cela peut aussi viser tout simplement la résurrection elle-même, qui est déjà une participation de l'humanité à la gloire divine, donc une exaltation. Voilà ce qu'on peut dire de notre texte, de cet Alléluia, qui est évidemment imprégné de joie, de reconnaissance, d'amour, tous ces sentiments que la mélodie va se charger de nous faire éprouver à la suite du Christ dans le sillage de sa gloire. Alors on réécoute le chant de l'Alléluia avant d'en faire le commentaire musical.

La mélodie de cet Alléluia est indiquée en quatrième mode, mais l'atmosphère est plutôt celle d'un premier mode, à la fois paisible et ferme. On va trouver d'ailleurs dans cette pièce trois cadences en ré, ce qui confirme cette impression qu'on est plutôt dans un premier mode. La pièce se compose du jubilus de l'Alléluia, puis de deux phrases mélodiques, la première tout entière en premier mode, la seconde dans ce même premier mode jusqu'à la reprise du motif du jubilus sur Exaltavit, qui lui se meut davantage dans le quatrième mode. L'Alléluia doit être donné en élan. Le départ est bien appuyé avec son premier intervalle Ré-Fa, son appui sur Ré, la note longue, puis même sur le Do, en dessous, avant la montée mélodique qui, à partir du Fa, va se déployer par degrés conjoints jusqu'au Do aigu et puis redescendre de façon très gracieuse, mais jusqu'au Mi seulement. Donc on doit bien sentir ce bel élan de la montée, puis cette détente sur l'autre versant descendant de la mélodie, le tout dans une grande légèreté et souplesse, un parfait legato. Après l'intonation, le quart de bar, la mélodie se fait plus contemplative, elle est un peu plus ramassée, mélodiquement, plus chaude, plus retenue, notamment sur les la, qui dans les manuscrits sont pratiquement tous marqués d'un épisème. On sent d'ailleurs un certain balancement, un renchérissement entre les deux motifs qui suivent le quart de bar et qui utilisent tous les deux une petite note qui ressemble à un peigne et qui s'appelle le quillisma. Et les deux la qui terminent ces deux motifs doivent être assez retenus pour ménager ce bel effet de paix recueillie. Notamment le la pointé qui précède la descente de quinte avant la formule finale de la cadence du jubilus de l'Alléluia. Chaleur et douceur, fermeté et souplesse. Pas d'éclat, pas de grosse voix tonitruante, mais pas non plus de mollesse ou d'affectation sentimentale. On a là un exemple de la spiritualité de l'art grégorien qui unit toujours dans sa profonde contemplation à la fois la vigueur de la pensée et puis la délicatesse des sentiments parfaitement maîtrisés par une âme sous l'emprise divine. La première phrase du verset commence à l'aigu sur le « la », qu'elle ne dépassera d'ailleurs pas de toute cette phrase. C'est déjà une indication pour l'interprétation de ce verset qui sera moins vif que l'Alléluia lui-même. L'accent au levé du premier mot, dextera, doit être bien mis en valeur, bien épanoui, en élan. Ne pas télescoper la note finale de dextera en se précipitant sur le mot suivant, dei, mais lui donner un certain élargissement qui permettra la distinction verbale entre les deux mots. La courbe de dei est très belle avec son petit élan entre le fa et le la, et puis sa plongée vers le grave qui ressemble à une inclination de respect et d'amour. Les deux notes losangées au grave mériteront de ne pas être précipitées, mais au contraire élargies, elles aussi, avant la toute petite remontée bien chaude qui précède la cadence. Tout cela est très calme. On jouerait volontiers ce passage avec un violoncelle. Il faut le chanter dans une sonorité chaude et un mouvement large. La mélodie remonte ensuite sur Fecit. Elle reprend de l'ardeur. Il s'agit de magnifier la puissance divine. Ce mot fecit est donc très ferme, assez puissant, mais là encore sans éclat, car la mélodie se cantonne dans la quinte ré la qu'elle ne franchit pas au-delà. Elle redescend, en effet, dès la finale du mot fecit, ce mot qui exprime la puissance de Dieu et le plus grave de toute la pièce, virtutem. Il ne dépasse pas le fa. Donc ça, c'est une façon très expressive de manifester cette force divine qui agit sans effort, dans la douceur et qui atteint pourtant toujours son effet infailliblement. La deuxième phrase commence dans l'atmosphère de la première, dextera domini, cette fois ne dépasse pas le sol. Le petit passage syllabique qui commence cette phrase sur les deux premières syllabes de dextera invite à reprendre un peu de mouvement, un mouvement léger qu'on garde jusqu'à la fin de domini, qu'il faut donner s'entraîner dans un grand legato. La mélodie est assez horizontal, sans relief, et là encore, c'est assez expressif, paradoxalement. Le bras du Seigneur n'a pas besoin de grands mouvements désordonnés pour décupler sa puissance. Enfin, sur Exaltavit me,
on retrouve le jubilus de l'Alléluia et son élan plus marqué qui convient si bien au texte qui l'habille. Exaltavit, je vous l'ai dit tout à l'heure, ça veut dire exalter, élever. Le mouvement ascendant de la mélodie doit s'accompagner d'un crescendo assez sensible, d'un accelerando marqué, jusqu'à la déposition du pronom personnel, mais, qui va occuper tout le reste du jubilus. Ça, c'est très beau, ce petit moi qui est l'objet de tant de complaisance de la part de Dieu. Qui est ce moi ? Il m'a exalté. C'est bien sûr la nature humaine du Christ, élevée par la résurrection à la hauteur de la divinité, mais c'est aussi l'Église et toute âme qui prie et qui chante cet Alléluia, en étant invitée à participer à la victoire du Christ et à bénéficier de ses glorieuses prérogatives. Nous aussi nous ressusciterons, nous aussi nous serons exaltés et emportés vers la gloire. Alors comment ne pas penser ici aussi à la Vierge Marie qui resplendit au ciel, dans son corps, dans son âme, de la radieuse lumière de la résurrection. La Sainte Vierge chante dans son Magnificat que le Seigneur exalte les humbles. Bien, la mélodie modeste que l'on pourrait qualifier de mariale de cet Alléluia illustre très bien cette vérité. Dieu se penche sur la petitesse, il agit avec puissance par la force de son bras et la douceur de sa main en faveur des humbles pour les exalter. Vous voyez comme l'art grégorien au service de la prière contient une fois de plus une leçon spirituelle de première importance pour notre vie chrétienne.

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0: qui est le plus grand ? À ce moment, les disciples s'approchèrent de Jésus et dirent :
1: Qui donc est le plus grand dans le royaume des cieux ?
0: Il appela à lui un petit enfant, le plaça au milieu d'eux et dit :
2: En vérité, je vous le dis, si vous ne retournez à l'état des enfants, vous n'entrerez pas dans le royaume des cieux. Qui donc se fera petit comme ce petit enfant-là ? Celui-là est le plus grand dans le royaume des cieux.

Quiconque accueille un petit enfant tel que lui à cause de mon nom, c'est moi qui l'accueille. Mais si quelqu'un doit scandaliser l'un de ces petits qui croient en moi, il serait préférable pour lui de se voir suspendre autour du cou une de ces meules que tournent les ânes et d'être englouti en pleine mer. Malheur au monde à cause des scandales. Il est fatal, certes, qu'il arrive des scandales, mais malheur à l'homme par qui le scandale arrive. Si ta main ou ton pied sont pour toi une occasion de péché, coupe-les et jette-les loin de toi. Mieux vaut pour toi entrer dans la vie manchot ou estropié que d'être jeté avec tes deux mains ou tes deux pieds dans le feu éternel. Et si ton œil est pour toi une occasion de péché, arrache-le et jette-le loin de toi. Mieux vaut pour toi entrer borgne dans la vie que d'être jeté avec tes deux yeux dans la géhenne de feu. Gardez-vous de mépriser aucun de ces petits, car je vous le dis, leurs anges aux cieux voient constamment la face de mon Père qui est aux cieux. »

À votre avis, si un homme possède 100 brebis et qu'une d'elles vienne à s'égarer, ne va-t-il pas laisser les 99 autres sur les montagnes pour s'en aller à la recherche de l'égaré? Et s'il parvient à la retrouver, en vérité je vous le dis, il tire plus de joie d'elle que des 99 qui ne se sont pas égarés. Ainsi, on ne veut pas, chez votre Père qui est aux cieux, qu'un seul de ses petits se perde. »

Si ton frère vient à pécher, va le trouver et reprends-le seul à seul. S'il t'écoute, tu auras gagné ton frère. S'il n'écoute pas, prends encore avec toi un ou deux autres pour que toute affaire soit décidée sur la parole de deux ou trois témoins. Que s'il refuse de les écouter, dis-le à la communauté. Et s'il refuse d'écouter même la communauté, qu'il soit pour toi comme le païen et le publicain. En vérité, je vous le dis, tout ce que vous lirez sur la terre sera tenu au ciel pour lier, et tout ce que vous délirez sur la terre sera tenu au ciel pour délier.

De même, je vous le dis en vérité, si deux d'entre vous, sur la terre, unissent leur voix pour demander quoi que ce soit, cela leur sera accordé par mon Père qui est aux cieux. Que deux ou trois, en effet, soient réunis en mon nom, je suis là, au milieu d'eux. »

0: Alors Pierre, s'avançant, lui dit :
1: Seigneur, combien de fois mon frère pourra-t-il pécher contre moi, et devrais-je lui pardonner ? Irai-je jusqu'à 7 fois ?
0: Jésus lui dit :
2: Je ne te dis pas jusqu'à 7 fois, mais jusqu'à 77 fois.

À ce propos, il en va du royaume des cieux, comme d'un roi qui voulut régler ses comptes avec ses serviteurs. L'opération commençait, on lui en amena un qui devait 10 000 talents. Cet homme n'ayant pas de quoi rendre, le maître donna l'ordre de le vendre avec sa femme, ses enfants et tous ses biens, et d'éteindre ainsi la dette. Le serviteur alors se jeta à ses pieds, et il s'y tenait prosterné en disant « Consens-moi un délai, et je te rendrai tout. » Apitoyé, le maître de ce serviteur le relâcha et lui fit remise de sa dette. En sortant, ce serviteur rencontra un de ses compagnons qui lui devait 100 deniers. Il le prit à la gorge et le serrait à l'étrangler en lui disant « Rends tout ce que tu dois. » Son compagnon alors se jeta à ses pieds et il le suppliait en disant « Consens-moi un délai et je te rendrai. » Mais l'autre n'y consentit pas. Au contraire, il s'en alla le faire jeter en prison en attendant qu'il eût remboursé son dû. Voyant ce qui s'était passé, ses compagnons en furent navrés, et ils allèrent raconter toute l'affaire à leur maître. Alors celui-ci le fit venir et lui dit « Serviteur méchant, toute cette somme que tu me devais, je t'en ai fait remise, parce que tu m'as supplié. Ne devais-tu pas toi aussi avoir pitié de ton compagnon comme moi j'ai eu pitié de toi ?» Et dans son courroux, son maître le livra au tortionnaire, jusqu'à ce qu'il eût tout remboursé. C'est ainsi que vous traitera aussi mon Père céleste, si chacun de vous ne pardonne pas à son frère du fond du cœur. »

0: Question sur le divorce. Et il advint, quand Jésus eut achevé ses discours, qu'il quitta la Galilée et vint dans le territoire de la Judée au-delà du Jourdain. Des foules nombreuses le suivirent, et là il les guérit. Des pharisiens s'approchèrent de lui et lui dirent pour le mettre à l'épreuve.
1: « Est-il permis de répudier sa femme pour n'importe quel motif ?»
0: Il répondit.
2: « N'avez-vous pas lu que le Créateur, dès l'origine, les fit homme et femme ? Et qu'il a dit, « Ainsi donc l'homme quittera son père et sa mère pour s'attacher à sa femme, et les deux ne feront qu'une seule chair ? Ainsi, ils ne sont plus deux, mais une seule chair. Eh bien, ce que Dieu a uni, l'homme ne doit point le séparer. »
1: Pourquoi donc Moïse a-t-il prescrit de donner un acte de divorce quand on répudie ?
2: C'est en raison de votre dureté de cœur que Moïse vous a permis de répudier vos femmes. Mais dès l'origine, il n'en fut pas ainsi. Or, je vous le dis, quiconque répudie sa femme, pas pour prostitution, et en épouse une autre, commet un adultère.

0: La continence volontaire. Les disciples lui disent :
1: Si telle est la condition de l'homme envers la femme, il n'est pas expédient de se marier.
0: Il leur dit :
2: Tous ne comprennent pas ce langage, mais cela à qui c'est donné. Il y a en effet des eunuques qui sont nés ainsi du sein de leur mère. Il y a des eunuques qui le sont devenus par l'action des hommes. Et il y a des eunuques qui se sont eux-mêmes rendus tels à cause du royaume des cieux. Qui peut comprendre qu'ils comprennent ?

0: Le jeune homme riche. Et voici qu'un jeune homme s'approcha et lui dit : Maître, que dois-je faire de bon pour obtenir la vie éternelle ? Il lui dit :
1: Qu'as-tu à m'interroger sur ce qui est bon ? Un seul est le bon. Que si tu veux entrer dans la vie, observe les commandements.
0: Lesquels ? Lui dit-il. Jésus reprit :
1: Tu ne tueras pas, tu ne commettras pas d'adultère. Tu ne voleras pas, tu ne porteras pas de faux témoignages. Honore ton père et ta mère, et tu aimeras ton prochain comme toi-même.
0: Tout cela, lui dit le jeune homme, je l'ai observé. Que me manque-t-il encore ? Jésus lui déclara.
1: Si tu veux être parfait, va, vends ce que tu possèdes et donne-le aux pauvres, et tu auras un trésor dans les cieux. Puis, viens et suis-moi.
0: Entendant cette parole, le jeune homme s'en alla contristé, car il avait de grands biens. Jésus dit alors à ses disciples :
1: En vérité, je vous le dis, il sera difficile à un riche d'entrer dans le royaume des cieux. Oui, je vous le répète, il est plus facile à un chameau de passer par un trou d'aiguille qu'à un riche d'entrer dans le royaume des cieux.
0: Entendant cela, les disciples restèrent tout interdits.
2: « Qui donc peut être sauvé ? »
0: disait-il. Fixant son regard, Jésus leur dit :
1: « Pour les hommes, c'est impossible. Mais pour Dieu, tout est possible.

0: Alors, prenant la parole, Pierre lui dit
1: « Voici que nous, nous avons tout laissé et nous t'avons suivi. Quelle sera donc notre part ?»
0: Jésus leur dit
2: « En vérité, je vous le dis, à vous qui m'avez suivi, dans la régénération, quand le Fils de l'homme siégera sur son trône de gloire, vous siégerez vous aussi sur 12 trônes pour juger les 12 tribus d'Israël. Et quiconque aura laissé maison, frère, sœur, père, mère, enfant ou champ à cause de mon nom, recevra bien davantage et aura en héritage la vie éternelle. Beaucoup de premiers seront derniers, et de derniers seront premiers. »

0: Parabole des ouvriers envoyés à la vigne.
1: Car il en va du royaume des cieux comme d'un propriétaire qui sortit au point du jour afin d'embaucher des ouvriers pour sa vigne. Il convint avec les ouvriers d'un denier pour la journée et les envoya à sa vigne. Sorti vers la troisième heure, il en vit d'autres qui se tenaient désœuvrés sur la place, et à cela il dit « Allez vous aussi à ma vigne, et je vous donnerai un salaire équitable. » Et ils y allèrent. Sorti de nouveau vers la sixième heure, puis vers la neuvième heure, il fit de même. Vers la onzième heure, il sortit encore, en trouva d'autres qui se tenaient là, et leur dit « Pourquoi restez-vous ici tout le jour sans travailler ?» C'est que, lui disent-ils, « Personne ne nous a embauchés. » Il leur dit « Allez, vous aussi, à la vigne. » Le soir venu, le maître de la vigne dit à son intendant « Appelle les ouvriers et remets à chacun son salaire, en remontant des derniers au premier. » Ceux de la onzième heure vinrent donc et touchèrent un denier chacun. Les premiers, venant à leur tour, pensèrent qu'ils allaient toucher davantage. Mais c'est un denier chacun qu'ils touchèrent, eux aussi. Tout en le recevant, ils murmuraient contre le propriétaire. « Ces derniers venus n'ont fait qu'une heure, et tu les as traités comme nous, qui avons porté le fardeau de la journée avec sa chaleur. » Alors il répliqua en disant à l'un d'eux, « Mon ami, je ne te lèse en rien. N'est-ce pas d'un denier que nous nous sommes convenus ? Prends ce qui te revient et va-t'en. Il me plaît de donner à ce dernier venu autant qu'à toi. N'ai-je pas le droit de disposer de mes biens comme il me plaît ? Ou faut-il que tu sois jaloux parce que je suis bon ? Voilà comment les derniers seront premiers, et les premiers seront derniers.

0: troisième annonce de la Passion. Devant monter à Jérusalem, Jésus prit avec lui les 12 en particulier et leur dit pendant la route :
1: Voici que nous montons à Jérusalem, et le Fils de l'homme sera livré aux grands prêtres et aux scribes. Ils le condamneront à mort, et le livreront aux païens pour être bafoué, flagellé et mis en croix. Et le troisième jour, il ressuscitera. »

0: demande de la mère des fils de Zébédée. Alors la mère des fils de Zébédée s'approcha de lui avec ses fils et se prosterna pour lui demander quelque chose.
1: « Que veux-tu ? »
0: lui dit-il. Elle lui dit
2: « Ordonne que mes deux fils que voici siègent l'un à ta droite et l'autre à ta gauche dans ton royaume. »
0: Jésus répondit
1: « Vous ne savez pas ce que vous demandez. Pouvez-vous boire la coupe que je vais boire ?»
0: Ils lui disent
2: « Nous le pouvons. »
1: « Soit,
0: leur dit-il,
1: vous boirez ma coupe. Quant à siéger à ma droite et à ma gauche, il ne m'appartient pas d'accorder cela, mais c'est pour ceux à qui mon Père l'a destiné. »
0: Les 10 autres qui avaient entendu s'indignèrent contre les deux frères. Les ayant appelés près de lui, Jésus dit
1: « Vous savez que les chefs des nations dominent sur elles en maîtres et que les grands leur font sentir leur pouvoir. Il n'en doit pas être ainsi parmi vous. Au contraire, celui qui voudra devenir grand parmi vous sera votre serviteur, et celui qui voudra être le premier d'entre vous sera votre esclave. C'est ainsi que le Fils de l'homme n'est pas venu pour être servi, mais pour servir, et donner sa vie en rançon pour une multitude. »

0: entrée messianique à Jérusalem. Quand ils approchèrent de Jérusalem et arrivèrent en vue de Bethphagé au mont des Oliviers, alors Jésus envoya deux disciples en leur disant
1: « Rendez-vous au village qui est en face de vous, et aussitôt vous trouverez, à l'attache, une ânesse avec un ânon près d'elle. Détachez-la et amenez-les-moi. Et si quelqu'un vous dit quelque chose, vous direz « Le Seigneur en a besoin, mais aussitôt il les renverra. »
0: Ceci advint pour que s'accomplît l'oracle du prophète. Dites à la fille de Sion, voici que ton roi vient à toi. Modeste, il monte une ânesse et un ânon, petit d'une bête de somme. Les disciples allèrent donc, et faisant comme leur avait ordonné Jésus, ils amenèrent l'ânesse et l'ânon. Puis ils disposèrent sur eux leurs manteaux, et Jésus s'assit dessus. Alors les gens, en très nombreuse foule, étendirent leurs manteaux sur le chemin. D'autres coupaient des branches aux arbres et en jonchaient le chemin. Les foules qui marchaient devant lui et celles qui suivaient criaient
2: « Hosanna au fils de David ! Béni soit celui qui vient au nom du Seigneur ! Hosanna au plus haut des cieux !»
0: Quand il entra dans Jérusalem, toute la ville fut agitée.
2: « Qui est-ce ? »
0: disait-on. Et les foules disaient
2: « C'est le prophète Jésus de Nazareth en Galilée !»

0: les vendeurs chassés du temple. Puis Jésus entra dans le temple et chassa tous les vendeurs et acheteurs qui s'y trouvaient. Il culbuta les tables des changeurs ainsi que les sièges des marchands de colombes. Et il leur dit,
1: « Il est écrit, ma maison sera appelée une maison de prière, mais vous, vous en faites un repaire de brigands. »
0: Il y eut aussi des aveugles et des boiteux qui s'approchèrent de lui dans le temple, et il les guérit. Voyant les prodiges qu'il venait d'accomplir, et ses enfants qui criaient dans le temple,
2: « Hosanna au fils de David !»
0: Les grands prêtres et les scribes furent indignés, et ils lui dirent,
2: « Tu entends ce qu'ils disent, cela ?»«
1: Parfaitement, »
0: leur dit Jésus.
1: « N'avez-vous jamais lu ce texte ? De la bouche des tout-petits et des nourrissons, tu t'es ménagé une louange. »
0: Et les laissant, il sortit de la ville pour aller à Béthanie, où il passa la nuit.

0: Le figuier stérile et desséché. Foi et prière. Comme il rentrait en ville de bon matin, il eut faim. Voyant un figuier près du chemin, il s'en approcha, mais n'y trouva rien que des feuilles. Il lui dit alors :
1: Jamais plus tu ne porteras de fruits.
0: Et à l'instant même, le figuier devint sec. À cette vue, les disciples dirent tout étonnés :
2: Comment, en un instant, le figuier est-il devenu sec ?
0: Jésus leur répondit :
1: En vérité, je vous le dis, si vous avez une foi qui n'hésite point, non seulement vous ferez ce que je viens de faire au figuier, mais même si vous dites à cette montagne : Soulève-toi et jette-toi dans la mer, cela se fera. Et tout ce que vous demanderez dans une prière pleine de foi, vous l'obtiendrez.

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2: Gloire au Père et au Fils et au Saint-Esprit, pour les siècles des siècles. Amen.

En ce jour consacré à Marie, au cœur de cette nuit, écoutons l'hymne vénérable adressé à la Mère de Dieu, appelé hymne acatiste, qui est une des expressions les plus hautes et les plus célèbres de la piété mariale de tradition byzantine. Laissons monter et jaillir de notre cœur notre émerveillement. Celui de Marie devant le mystère de notre salut et du don qui nous est fait par la foi. Oui, quel que soit notre état et la situation que nous rencontrons en cet instant, heureux ou moins heureux, ayons une attitude de louange objective et celle de Marie de se réjouir. Réjouis-toi, lui dit le messager divin de l'Annonciation. Oui, réjouissons-nous, car le Fils de Dieu est devenu ce que nous sommes, afin que nous puissions devenir ce qu'il est, Fils de Dieu, notre Père. Notre acte de foi et celui de Marie, c'est d'abord cela. Cet émerveillement, c'est celui de Pierre, en présence du Christ, transfiguré, qui s'écrie « Qu'il est bon, qu'il est beau et merveilleux que nous soyons ici ». En présence du beau, du bien et du vrai, notre âme réagit avec émerveillement. Faisons notre apprentissage ou réapprentissage de cet émerveillement et d'une vraie louange mariale en écoutant cet hymne acatiste. Une hymne très ancienne qui est considérée comme un exemple magnifique de la tradition mariale la plus antique de l'Église, une et indivise.

pour comprendre ce mystère qui dépasse toute connaissance. La Vierge dit au serviteur de Dieu, « Comment, dis-moi, me sera-t-il possible de donner naissance à un fils, alors que je ne connais pas d'homme ?»

secoué par une tempête de pensées contradictoires. Il te vit inépousée et te soupçonna d'un amour caché, toi l'irréprochable. Mais apprenant que ce qui avait été

Quand les bergers entendirent les anges chanter la venue du Christ en notre chair, ils ont couru contempler leur pasteur, reposant sur le sein de Marie en agneau immaculé.

Ceux qui savent lire les signes des astres ont reconnu dans les bras de la Vierge le Créateur des hommes. Dans les traits de celui qui a pris condition d'esclave, ils ont adoré leur maître. Avec empressement,

0: Vous êtes sur les ondes de Radio Espérance au cœur de la nuit. Poursuivons notre écoute de cette louange suivant l'hymne acathiste dédié à la Mère de Dieu. Après les deux premières stances constituant les méditations des évangiles de l'enfance, de l'Annonciation jusqu'à la rencontre avec Siméon, méditons le mystère de la maternité de Marie, Vierge et Mère.
1: Le Créateur a fait pour nous une œuvre nouvelle, lorsqu'il se rendit visible à nos yeux. Il a pris chair dans le sein d'une Vierge, en la gardant dans son intégrité, pour qu'à la vue

Quand nous contemplons cet enfantement inhabituel, nous devenons étrangers à notre monde habituel, et notre esprit se tourne vers les réalités d'en haut, car le Très-Haut s'est révélé aux

a pris chair dans notre condition humaine, sans cesser d'être Dieu. En venant habiter le monde d'en bas, il n'a pas quitté pour autant les réalités d'en haut, mais il est descendu tout en

Dans sa volonté de sauver toute sa création, le Créateur de l'univers a choisi d'y venir lui-même pour refaire en nous son image à sa ressemblance.

En toi, Vierge Marie, Mère de Dieu, trouve refuge ceux qui ont fait choix de virginité et qui se tournent vers toi. Car le Créateur du ciel et de la terre t'a façonné, ô Immaculée, en venant demeurer.

Il a voulu faire grâce des anciennes dettes à tous les hommes. De lui-même, il est venu chez les siens, parmi ceux qui vivaient loin de sa grâce. Et déchirant leurs billets de créance,

0: C'était en l'honneur de la bienheureuse Vierge Marie, avec elle, dans la tradition de l'Église orientale, notre louange et action de grâce par cet hymne acatiste et que nous écouterons chaque samedi et jour de fête de la Mère de Dieu sur les ondes de Radio Espérance.
1: 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Les textes d'Église tirés de l'Office quotidien des lectures. En ce samedi de la quatrième semaine du temps pascal, la première lecture est tirée de l'Apocalypse, la chute de Babylone.
2: À l'opposé de la cité de Dieu, Babylone est le symbole d'une cité qui se divise elle-même. Mais la figure de ce monde passe.
1: Je vis un ange descendre du ciel. Il avait un grand pouvoir, et la terre fut illuminée de sa gloire. Il s'écria d'une voix forte. Elle est tombée, Babylone la grande. Elle est devenue demeure de démons, repère de tous les esprits impurs, repère de tous les oiseaux impurs et odieux. Car elle a abreuvé toutes les nations du vin de sa fureur de prostitution, les rois de la terre se sont prostitués avec elle, et les marchands de la terre se sont enrichis de la puissance de son luxe. Et j'entendis une autre voix qui du ciel disait « Sortez de cette cité, ô mon peuple, de peur de participer à ses péchés et de partager les fléaux qui lui sont destinés. Car ses péchés se sont accumulés jusqu'au ciel, et Dieu s'est souvenu de ses injustices. Payez-la de sa propre monnaie. Rendez-lui au double ce qu'elle a fait. Dans la coupe où elle a mêlé ses vins, mêlez-en pour elle le double. Autant elle s'est complue dans la gloire et le luxe, autant rendez-lui de tourments et de deuil. Puisqu'elle dit en son cœur, « Je trône en reine et ne suis point veuve, jamais je ne verrai le deuil. » À cause de cela, viendront sur elle en un seul jour les fléaux qui lui sont destinés. Mort, deuil, famine, et elle sera consumée par le feu. Car puissant est le Seigneur Dieu qui l'a jugée. Alors ils pleureront et se lamenteront sur elle, les rois de la terre qui ont partagé sa prostitution et le luxe, quand ils verront la fumée de son embrasement. Ils se tiendront à distance par crainte de son tourment, et ils diront « Malheur, malheur, ô grande cité, Babylone, cité puissante !» Il a suffi d'une heure pour que tu sois jugé. Et les marchands de la terre pleurent et prennent son deuil. Car nul n'achète plus leur cargaison, cargaison d'or et d'argent, de pierres précieuses et de perles, de lin et de pourpre, de soie et d'écarlate, bois de senteur, objet d'ivoire, de bois précieux, de bronze, de fer ou de marbre, cannelle et amomme, parfums, myrrhe et encens, le vin et l'huile, la fleur de farine et le blé, les bœufs et les brebis, les chevaux et les chars, les esclaves et les captifs. Le fruit que désirait ton âme s'en est allé loin de toi. Tout ce qui est raffinement et splendeur est perdu pour toi. Jamais plus on ne le retrouvera. Les marchands qu'elle avait enrichis de ce commerce se tiendront à distance par crainte de son tourment. Dans les pleurs et le deuil, ils diront « Malheur, malheur ! La grande cité vêtue de lin, de pourpre et d'écarlate, étincelante d'or, de pierres précieuses et de perles, il a suffi d'une heure pour dévaster tant de richesses. Et tous les pilotes, tous ceux qui naviguent dans les parages, les marins et tous ceux qui vivent de la mer se tenaient à distance. Ils s'écriaient en voyant la fumée de son embrasement. Quelle cité était comparable à la grande cité? Ils se jetaient de la poussière sur la tête, poussaient des cris de larmes et de deuil, en disant « Malheur, malheur! La grande cité dont l'opulence a enrichi tous ceux qui ont des vaisseaux sur la mer, il a suffi d'une heure pour qu'elle soit dévastée. Réjouis-toi de sa ruine, ciel, et vous aussi, les saints, les apôtres, et les prophètes, car Dieu, en la jugeant, vous a fait justice.

Aujourd'hui, 2 mai, mémoire de Saint Athanase, évêque et docteur de l'Église. La deuxième lecture est tirée d'un discours de Saint Athanase sur l'incarnation du Verbe. Le Verbe de Dieu, incorporel, incorruptible et immatériel, est arrivé dans notre région, bien qu'il n'en ait pas été loin auparavant. En effet, il n'avait laissé aucune partie de la création privée de sa présence, car il remplissait tout, lui qui demeure auprès de son Père. Mais il s'est rendu présent en s'abaissant à cause de son amour pour nous, et il s'est manifesté à nous. Il a eu pitié de notre race, il a eu compassion de notre faiblesse, il a condescendu à notre corruption, il n'a pas accepté que la mort domine sur nous. Il n'a pas voulu voir périr ce qui avait commencé ni échouer, ce que son Père avait accompli en créant les hommes. Il a donc pris un corps, et un corps qui n'est pas différent du nôtre. Car il ne voulait pas seulement être dans un corps ou seulement se manifester. S'il avait voulu seulement se manifester, il aurait pu réaliser cette théophanie avec plus de puissance, mais non, c'est notre corps qu'il a pris. Dans le sein de la Vierge, il construisit pour lui-même le temple de son corps. Il en fit son instrument adapté pour se faire connaître et pour y demeurer. Après avoir pris parmi nos corps un corps de même espèce, comme nous sommes tous soumis à la corruption de la mort, il le livra à la mort pour nous tous et l'offrit à son Père. Il a fait cela par amour pour les hommes. Ainsi, puisque tous mouraient en lui, la loi soumettant les hommes à la corruption serait annulée. En effet, elle déploierait toute sa force contre le corps du Seigneur, et elle n'aurait plus désormais le pouvoir de frapper ses pareils, les hommes. Le Verbe rendrait incorruptibles de nouveau les hommes revenus à la corruption. Il leur communiquerait la vie du fait de sa mort. Par le corps qu'il s'était approprié et par la grâce de la résurrection, il écarterait la mort loin d'eux, comme une paille consumée par le feu. Le Verbe prit un corps capable de mourir afin que ce corps, en participant au Verbe qui est au-dessus de tout, devienne capable de mourir pour tous, reste incorruptible grâce au Verbe qui y demeure, et enfin délivre de la corruption tous les hommes par la grâce de la résurrection. Le Verbe offrit donc à la mort le corps qu'il avait pris, comme un sacrifice et une victime sans aucune tache. Et aussitôt, il anéantit la mort en délivrant tous les hommes, c'est pareil, par l'offrande de ce corps qui lui ressemble. Il est juste que le Verbe de Dieu supérieur à tous, qui offrait son propre temple, son corps, en rançon pour tous, ait payé notre dette par sa mort. Uni à tous les hommes par un corps semblable, il est juste que le Fils incorruptible de Dieu revête tous les hommes d'incorruptibilité, selon la promesse apportée par sa résurrection. Car la corruption elle-même impliquée dans la mort n'a plus aucun pouvoir sur les hommes à cause du Verbe, qui demeure parmi eux dans un corps unique.

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0: 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Par le père Maxio de Longchamp.
1: Dans nos entretiens sur l'Eucharistie, nous avons vu un peu précisément ce qui se passe sur l'autel et ce qui se passe aussi lorsque nous recevons liturgiquement Jésus au moment où nous allons communier à la messe. Et je voudrais maintenant essayer de répondre